Marguerite de Valois, acceptes-tu pour... Au nom du Père, au nom du Fils et au nom de la Sainte Église, je vous déclare mari et femme.

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1: Ça sera le cover du mois de juillet. Et dès lundi prochain, vous aurez droit à California. Vous avez le droit de vous lever et les applaudir quand même. Voilà, je vous rappelle que dès lundi, on remet ça avec les Little Rabbits.